Salut, bonjour et bienvenue au programme radio de la communauté mauricienne de Canberra avec Bernard Bessois, votre programmateur pour ce jeudi soir entre 8h30 et 9h30. Et moi, espérer qui ça? Sélection de musique qu'ils ont fait écouter là, ils mettent dans un très bon mood pour écouter notre programme ce soir. Ils ont fait venir, ils ont fait nous pendant une heure de temps que nous pouvons écouter une belle sélection de musique de tout band mauricien. Ban artiste mauricien talentueux et ban artiste qui peut faire ban jolie la musique pour nous communauté. Et nous avons bien apprécié ça grâce à l'infrastructure qui nous a ici à Canberra pour diffuser le programme sur les ondes ici à Canberra 98.3 FM. Si vous êtes ici à Canberra, vous avez écouté l'autre radio ou bien si vous êtes écoute-nous en dehors de Canberra. Vous pouvez écouter le programme sur Internet via le site web de la station www.2xxfm.org.au. Je souhaite vous tout un très bon jeudi. Moi, j'espère que vous êtes bien et bienvenue à en hiver. Nous arrivons en hiver et ici à Canberra, normalement, pour nous normalement, nous pouvons gagner une température assez froide, mais jusqu'à temps, sa fraîcheur n'a pas arrivé. Nous gagnons un automne très, très chaud. Et l'hiver n'a pas bien rentré jusqu'à temps. Et ça, c'est assez rare, mais je ne sais pas si ils sont d'accord, mais moi, je peux bien apprécier ça. Un automne chaleureux et un commencement de hiver très chaud jusqu'à temps. Mais quand l'hiver est arrivé, nous sommes bien contents parce qu'il y a des affaires ici à Canberra qui nous a l'occasion pour faire, qui nous peuvent faire grâce à les températures qui nous gagnent ici. Par exemple, il y a beaucoup de monde à Canberra qui comptent faire le ski. Vous êtes faire le ski. Alors, ça, c'est une bonne affaire pour faire pendant l'hiver. Nous gagnons la neige au sud, dans les montagnes. Et beaucoup de monde aller à faire le ski. Moi, oui, et moi aussi pareil, je suis content. L'hiver, ça a les temps froids qui nous a. Parce que c'est joli. Il y a une beauté et une expérience très intéressante là-dedans. Et ce qui nous remarque, quand du monde qui habite dans une place très froide, vous connaissez que tu as besoin de rentrer dans sa saison-là bien. Si tu es cassé dans la case, tu mets ite, tu peux être prisonnier dans la case et tu vas pouvoir faire rien. Mais si tu sortes dehors, tu fais beaucoup d'affaires, tu peux trouver une beauté, tu peux trouver un environnement qui t'as pas pu trouver dans les autres saisons. Et il y en a ce beauté là-dedans, il y en a ce individualité. De toute façon, là on est là au commencement de l'hiver, nous on a 3 mois devant nous de l'hiver. Et ça, 3 mois-là, pour passer assez vite, je crois. L'automne, il passe très vite, d'après moi. Mon remarqué que, oui, l'automne-là, un petit moment, avril, mai, fini. Et nous arrivons en hiver. Et l'hiver, c'est le milieu de l'année. Alors, quand on finit avec l'hiver, ça veut dire printemps. Et printemps, ça veut dire nous arrivons à la à, nous peut commence tourne vers la fin de l'année 2026, tout ça devant nous. Et pour dire apprécier le moment que tu étais à Ster, c'est un moment unique, c'est un moment très spécial et moi bien content qu'ils ont pu apprécier ce moment-là avec nous ce jeudi soir, entre 8h30 et 9h30. Donne-nous une heure de temps.
de jolie musique de Maurice. À part de ça, je n'ai pas grand-chose pour annoncer cette semaine. Je connais que l'association mauricienne peut faire un pique-nique. Tu peux envie d'organiser un pique-nique. Si je m'en pour les autres connais, mais malheureusement, mais pour le moment, je n'ai pas de nouvelles. Mais quand je laisse moi connais, moi pour les autres connais aussi. Et sinon, oui, pas grand chose qui m'a rapporté au niveau de Canberra ou bien Maurice. Moi annonce que en octobre, moi pour prendre une vacances cette année-ci et heureusement pour moi, moi paye à Maurice. Ça pour un bon moment pour moi et moi pour bien content, mais pour la station et pour la radio, moi pour prendre un petit break, mais moi paye road and dimoun pour venir faire un shift ici et pour présenter un programme. Si il y a un dimoun dans sinon nous pouvons faire comme nous faire normalement, nous pouvons mettre une playlist pour eux. Et nous pouvons jouer une bonne sélection de musique mauricienne pour Zot pendant le temps que je ne suis pas là. Mais si il y a un Dimoun qui a envie de venir dans le studio, je peux entraîner Zot, je peux montrer Zot tout ce qu'ils ont besoin de connaître et Zot pour capable faire lui. Alors, si il y a un Dimoun qui est intéressé, laisse-moi connaître et je peux organiser ça pour Zot. Parce que pour le moment, là, c'est juste moi qui a ça. Moi, j'ai ce savoir-là qui m'a fait ce programme-là. Mais oui, c'est type bon si y a un autre dimoun qui est capable de faire ça aussi. Et alors, je vais entraîner un dimoun pour faire ce programme-là, présenter, faire ça comme j'ai envie et nous pour continuer. De toute façon, c'est tout ce qui m'a pour les autres connaît pour le moment. Alors, laisse-moi dire au revoir pour le moment et à bientôt. Nous pouvons continuer avec une bonne sélection de musique pour vous. Et après ça, nous pourrons revenir la semaine prochaine, jeudi prochain, comme d'habitude, pour le programme radio de la communauté mauricienne de Canberra. Passez une bonne semaine. Trouvez-vous la prochaine fois. Et voilà, enjoy. Une bonne sélection de musique pour vous devant nous.